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2: Dimanche matin, 6h du mat, la matinale lounge qui démarre. Welcome tout le monde, c'est Greg avec vous jusqu'à midi.
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3: L'actualité de ce dimanche 5 juillet sur M2S Radio. Le vendredi 3 juillet, une plaque commémorative a été posée à Gilly-sur-Isère en hommage à Jean Tonello, ingénieur savoyard et concepteur notamment du célèbre pont de Gilly et du viaduc du Champ du Comte à La Léchère, réalisé dans le cadre des Jeux Olympiques d'Albertville 1992. En présence de sa famille, de nombreux élus et de personnalités, cette cérémonie a salué le parcours exceptionnel d'un homme visionnaire. Dans le cadre de l'amélioration continue de la sécurité des usagers, la direction interdépartementale des routes Centre-Est poursuit des travaux de rénovation et d'amélioration du système de ventilation du tunnel du Sier situé sur la RN90. Les travaux se dérouleront de nuit de 22h à 5h du lundi 6 au vendredi 10 juillet. Ils entraîneront la fermeture du tunnel du Sier dans les deux sens de circulation pour 4 nuits par semaine. Une déviation sera mise en place uniquement pour les véhicules légers par la RD 220 et RD 88 Notre-Dame-du-Pré. En raison de la géométrie de l'itinéraire, les véhicules de plus de 3,5 tonnes ou de plus de 5 mètres de longueur ne pourront pas l'emprunter. La préfecture de la Savoie invite les usagers de la route à la plus grande prudence dans la traversée de la zone de travaux pour leur propre sécurité et celle des agents aux abords du chantier. Après leur succès lors de la première étape, Félix Guglielmo et Johan Bojard ont remporté la deuxième étape de 23 km de la Pira Menta été, celle du Grand Mont, en 3 heures, 1 minute et 56 secondes, soit 8 minutes et 17 secondes devant l'équipe Jules Rebaud et Alexis Sevenec-Verdier. Antoine Robin et Hugo Deck complètent le podium.
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3: Le soleil brille toute la journée aujourd'hui, mais le vent souffle en rafale jusqu'à 40 km/h. Les températures sont de 16 degrés de minimale le matin et atteignent des maximales autour de 33 degrés l'après-midi. L'indice UV est de 8. La pollinisation, c'est orange pour le plantain, les graminées et l'armoise. La qualité de l'air est dégradée à Albertville et Ugine. Bonne journée à l'écoute de M2S Radio.

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1: Et en ce dimanche 5 juillet, bonne fête au Antoine. Les béliers, vous entrez dans une période favorable au contact, à la signature de contrat, à la communication et aux démarches. Taureau, votre bel équilibre amoureux ne sera guère perturbé par les écarts des autres. Gémeaux, vous allez croiser une personne qui ne vous laissera pas indifférent. Les cancers, vous ne savez pas comment vous y prendre avec un de vos supérieurs. Les lions, votre charme sera efficace. Les vierges, vous resterez indifférent aux orages que vous pourriez susciter chez les autres. Balance, votre partenaire aura tout intérêt à vous faire vibrer et à maintenir votre désir en éveil. Les scorpions, vous saurez mettre sur pied de nouvelles dispositions concernant votre métier. Les sagittaires, le mieux est d'attendre une période plus favorable pour une mise au point. Les capricornes, la chance va vous sourire. Verseau, si vous êtes heureux en couple, sachez profiter de ces instants de bonheur. Enfin les poissons, le plaisir avant tout. Bonne journée et à demain.

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1: M2S Radio, la matinale lounge qui démarre. J'espère que vous allez bien ce dimanche 5 juillet. Il va faire beau, il va faire chaud. Prenez le temps de rester à l'ombre. Prenez le temps de vous hydrater, de prendre soin de vos proches, de prendre des nouvelles de vos proches les plus isolés, surtout c'est important. Et aussi d'écouter M2S Radio.

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1: M2S Radio, soyez les bienvenus, c'est Greg avec vous jusqu'à midi. Petit bon plan ou petite info, sachez que l'équipe M2S Radio sera dès la semaine prochaine de jeudi à dimanche à Musilac pour des interviews et vous faire vivre l'événement. Donc, si vous voulez, vous pouvez. Si vous êtes sur Musilac, n'hésitez pas à venir nous voir. Hein. L'équipe M2S sera sur place. Voilà. Et nous, en attendant Musilac, on continue notre playlist de la matinale lounge sur M2S. Soyez les bienvenus.
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1: 7h sur M2S Radio, welcome tout le monde, la matinale lounge qui se poursuit. C'est Greg avec vous.
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2: L'actualité de ce dimanche 5 juillet sur M2S Radio. Le vendredi 3 juillet, une plaque commémorative a été posée à Gilly-sur-Isère en hommage à Jean Tonello, ingénieur savoyard et concepteur notamment du célèbre pont de Gilly et du viaduc du Champ du Comte à l'Aléchère, réalisé dans le cadre des Jeux Olympiques d'Albertville 1992. En présence de sa famille, de nombreux élus et de personnalités, cette cérémonie a salué le parcours exceptionnel d'un homme visionnaire. Dans le cadre de l'amélioration continue de la sécurité des usagers, la direction interdépartementale des routes Centre-Est poursuit des travaux de rénovation et d'amélioration du système de ventilation du tunnel du Sier situé sur la RN 90. Les travaux se dérouleront de nuit de 22h à 5h du lundi 6 au vendredi 10 juillet. Ils entraîneront la fermeture du tunnel du Sier dans les deux sens de circulation pour 4 nuits par semaine. Une déviation sera mise en place uniquement pour les véhicules légers par la RD 220 et RD 88 Notre-Dame-du-Pré. En raison de la géométrie de l'itinéraire, les véhicules de plus de 3,5 tonnes ou de plus de 5 mètres de longueur ne pourront pas l'emprunter. La préfecture de la Savoie invite les usagers de la route à la plus grande prudence dans la traversée de la zone de travaux pour leur propre sécurité et celle des agents aux abords du chantier. Après leur succès lors de la première étape, Félix Guglielmo et Johan Bojard ont remporté la deuxième étape de 23 km de la Pira Menta été, celle du Grand Mont, en 3 heures, 1 minute et 56 secondes, soit 8 minutes et 17 secondes devant l'équipe Jules Rebaud et Alexis Sevenec-Verdier. Antoine Robin et Hugo Deck complètent le podium.
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2: Le soleil brille toute la journée aujourd'hui, mais le vent souffle en rafale jusqu'à 40 km/h. Les températures sont de 16 degrés de minimale le matin et atteignent des maximales autour de 33 degrés l'après-midi. L'indice UV est de 8. La pollinisation, c'est orange pour le plantain, les graminées et l'armoise. La qualité de l'air est dégradée à Albertville et Ugine. Bonne journée à l'écoute de M2S Radio.

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1: Et en ce dimanche 5 juillet, bonne fête aux Antoine. Les Béliers, vous entrez dans une période favorable au contact, à la signature de contrat, à la communication et aux démarches. Taureau, votre bel équilibre amoureux ne sera guère perturbé par les écarts des autres. Gémeaux, vous allez croiser une personne qui ne vous laissera pas indifférent. Les Cancers, vous ne savez pas comment vous y prendre avec un de vos supérieurs. Les Lions, votre charme sera efficace. Les Vierges, vous resterez indifférent aux orages que vous pourriez susciter chez les autres. Balance, votre partenaire aura tout intérêt à vous faire vibrer et à maintenir votre désir en éveil. Les Scorpions, vous saurez mettre sur pied de nouvelles dispositions concernant votre métier. Les Sagittaires, le mieux est d'attendre une période plus favorable pour une mise au point. Les Capricornes, la chance va vous sourire. Verseau, si vous êtes heureux en couple, sachez profiter de ces instants de bonheur. Enfin les Poissons, le plaisir avant tout. Bonne journée et à demain.
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1: La matinale lounge M2S Radio. J'espère que vous

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1: M2S Radio, soyez les bienvenus, c'est Greg avec vous. Jusqu'à midi, je vous rappelle les différents supports. C'est beau ça. 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Et si vous voulez devenir animateur et bénévole, bien évidemment à M2S Radio ou Mordu de Savoie, là, tout est possible. Rédaction@m2sradio.fr pardon, pour nous contacter. Et nous, on continue notre matinale.
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4: Vous écoutez M2S Radio et c'est l'heure de l'actu ciné en partenariat avec les Amis du Cinéma. Et pour m'accompagner cette semaine, je suis avec Pierre, chargé d'action culturelle pour les Amis du Cinéma. Bonjour Pierre.
5: Bonjour Damien, bonjour tout le monde.
4: Alors quel est le coup de cœur des Amis du Cinéma cette semaine ?
5: Alors le coup de cœur des Amis du Cinéma cette semaine, c'est le deuxième long métrage de la réalisatrice Lina Pinel, c'est Shana. Tout simplement une histoire, une comédie dramatique où s'entremêlent précarité, relations toxiques et recherche de soi. Et c'est une véritable surprise, vraiment l'actrice principale est remarquable.
4: Et on peut le retrouver au Dôme Cinéma à Albertville. Quelles sont les sorties à ne pas manquer cette semaine ?
5: On aura bien sûr le deuxième volet du diptyque La bataille de Gaulle. Anthony Baudry revient du coup avec une fresque épique qui mêle vraiment des destins tragiques et nobles. Et vraiment, il y a une maestria derrière qui est magnifique. C'est une aventure, mais en même temps une page de l'histoire française. Et ça nous fait plaisir de voir le cinéma français comme ça.
4: Un premier opus dont on avait déjà parlé sur M2S Radio. Et c'est un film qui est à voir au cinéma Le Dôme d'Albertville ainsi qu'au cinéma Chantecler du Gine.
5: En effet.
4: Un deuxième film à ne pas manquer cette semaine pour les Amis du Cinéma.
5: Alors oui, c'est la sortie de Supergirl. Après un Superman qu'on avait assez apprécié, notamment très inspiré de la Golden Era de DC Comics, là on a vraiment un opus qui est un peu plus cynique, un peu plus punk, un peu plus fragile. On a une Supergirl qui justement montre que l'héroïsme parfois c'est se remettre en question et surtout s'interroger sur pourquoi faire tout ça. Et c'est très intéressant ce film vraiment. Et vous pouvez le voir si vous le souhaitez en tout cas au cinéma Le Chanteclair du Gine et également au cinéma Gambetta.
4: Ah, il y a plusieurs films dont c'est la dernière séance cette semaine.
5: Hélas oui, vous avez D'un monde à l'autre de Jérémy Régnier, Fils de personne de Safib Nebou, Une année italienne de Laura Samani et Le vertige de Quentin Dupieux.
4: Et il y a également des événements organisés par les Amis du Cinéma cette semaine.
5: Et oui, le vendredi 3 juillet, nous avons un partenariat avec le Pélican, un centre d'addictologie à Albertville. On va faire une soirée autour du film The Outrun, un film magnifique avec l'actrice Saoirse Ronan qui livre avec une fragilité magnifique tout le travail et les obstacles d'un retour à la vie après des addictions telles que l'alcoolisme. Et ce sera du coup au cinéma Le Dôme d'Albertville.
4: Et il y a un deuxième événement organisé par les Amis du Cinéma.
5: Oui, c'est le Ciné Bout de Chou du 7 juillet au cinéma Le Dôme d'Albertville. Alors, qu'est-ce qu'un Ciné Bout de Chou ? Tout simplement, c'est un film à destination des moins de 3 ans, avec le respect bien sûr de la lumière et du son pour les tout-petits. Et le film, pour ce Ciné Bout de Chou, ce sera Les Nouvelles Aventures de Gros Pois et Petit Point. Et ce sera à 9h30 au Dôme Cinéma d'Albertville.
4: Merci Pierre, et on se retrouve la semaine prochaine pour une nouvelle chronique L'Actu Ciné sur M2S Radio.
5: À bientôt.

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1: Très bonne matinée, très bel été à l'écoute M2S Radio. Il est 8h, bienvenue tout le monde.
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2: L'actualité de ce dimanche 5 juillet sur M2S Radio. Le vendredi 3 juillet, une plaque commémorative a été posée à Gilly-sur-Isère en hommage à Jean Tonello, ingénieur savoyard et concepteur notamment du célèbre pont de Gilly et du viaduc du Champ du Comte à l'Aléchère, réalisé dans le cadre des Jeux Olympiques d'Albertville 1992. En présence de sa famille, de nombreux élus et de personnalités, cette cérémonie a salué le parcours exceptionnel d'un homme visionnaire. Dans le cadre de l'amélioration continue de la sécurité des usagers, la direction interdépartementale des routes Centre-Est poursuit des travaux de rénovation et d'amélioration du système de ventilation du tunnel du Sier situé sur la RN 90. Les travaux se dérouleront de nuit de 22h à 5h du lundi 6 au vendredi 10 juillet. Ils entraîneront la fermeture du tunnel du Sier dans les deux sens de circulation pour 4 nuits par semaine. Une déviation sera mise en place uniquement pour les véhicules légers par la RD 220 et RD 88 Notre-Dame-du-Pré. En raison de la géométrie de l'itinéraire, les véhicules de plus de 3,5 tonnes ou de plus de 5 mètres de longueur ne pourront pas l'emprunter. La préfecture de la Savoie invite les usagers de la route à la plus grande prudence dans la traversée de la zone de travaux pour leur propre sécurité et celle des agents aux abords du chantier. Après leur succès lors de la première étape, Félix Guglielmo et Johan Bojard ont remporté la deuxième étape de 23 km de la Pira Menta été, celle du Grand Mont, en 3h, 1 minute et 56 secondes, soit 8 minutes et 17 secondes devant l'équipe Jules Rebaud et Alexis Sevenec-Verdier. Antoine Robin et Hugo Deck complètent le podium.
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2: Le soleil brille toute la journée aujourd'hui, mais le vent souffle en rafale jusqu'à 40 km/h. Les températures sont de 16 degrés de minimale le matin et atteignent des maximales autour de 33 degrés l'après-midi. L'indice UV est de 8. La pollinisation, c'est orange pour le plantain, les graminées et l'armoise. La qualité de l'air est dégradée à Albertville et Ugine. Bonne journée à l'écoute de M2S Radio.

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1: Et en ce dimanche 5 juillet, bonne fête au Antoine. Les béliers, vous entrez dans une période favorable au contact, à la signature de contrat, à la communication et aux démarches. Taureau, votre bel équilibre amoureux ne sera guère perturbé par les écarts des autres. Gémeaux, vous allez croiser une personne qui ne vous laissera pas indifférent. Les cancers, vous ne savez pas comment vous y prendre avec un de vos supérieurs. Les lions, votre charme sera efficace. Les vierges, vous resterez indifférent aux orages que vous pourriez susciter chez les autres. Balance, votre partenaire aura tout intérêt à vous faire vibrer et à maintenir votre désir en éveil. Les scorpions, vous saurez mettre sur pied de nouvelles dispositions concernant votre métier. Les sagittaires, le mieux est d'attendre une période plus favorable pour une mise au point. Les capricornes, la chance va vous sourire. Verseau, si vous êtes heureux en couple, sachez profiter de ces instants de bonheur. Enfin les poissons, le plaisir avant tout. Bonne journée et à demain.
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1: L'M2S Radio, soyez les bienvenus, c'est la matinale lounge. Greg avec vous jusqu'à midi. J'espère que vous passez un très bon moment en notre compagnie. N'oubliez pas, à midi, à partir de midi, l'invité de la rédaction. Et ce dimanche, ce sera Beau Gauthier de Kermoal qui sera l'invité de Alan pour parler de son parcours. Si vous ne connaissez pas son nom, vous l'avez forcément déjà vu, notamment dans la Tour Montparnasse Infernale ou encore Kaamelott. Il parlera aussi de sa passion pour la peinture. Et ça, c'est tout à l'heure à partir de midi sur M2S Radio. Restez bien connectés. 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Je vous

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1: Très bon début d'été, très bon début de vacances à l'écoute d'M2S Radio. C'est Greg avec vous jusqu'à midi. J'espère que vous allez bien ce dimanche 5 juillet. Si vous êtes déjà parti en vacances, mais que vous nous écoutez sur l'application M2S Radio, soyez d'ores et déjà les bienvenus. On vous accompagne tout l'été, notamment Johan qui vous accompagnera à partir de lundi 16h avec Alan pour une toute nouvelle émission pour l'été. L'appeler List M2S et nous on continue notre petit bonhomme de chemin, comme on dit, la playlist Lounge M2S Radio. C'est maintenant, c'est jusqu'à midi. Soyez toutes et tous la bienvenue.

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1: Dimanche matin, 9h sur M2S Radio. Soyez les bienvenus, c'est Greg avec vous, la matinale Lange qui se poursuit maintenant.
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2: L'actualité de ce dimanche 5 juillet sur M2S Radio. Le vendredi 3 juillet, une plaque commémorative a été posée à Gilly-sur-Isère en hommage à Jean Tonello, ingénieur savoyard et concepteur notamment du célèbre pont de Gilly et du viaduc du Champ du Comte à La Léchère, réalisé dans le cadre des Jeux Olympiques d'Albertville 1992. En présence de sa famille, de nombreux élus et de personnalités, cette cérémonie a salué le parcours exceptionnel d'un homme visionnaire. Dans le cadre de l'amélioration continue de la sécurité des usagers, la direction interdépartementale des routes Centre-Est poursuit des travaux de rénovation et d'amélioration du système de ventilation du tunnel du Sié situé sur la RN 90. Les travaux se dérouleront de nuit, de 22h à 5h, du lundi 6 au vendredi 10 juillet. Ils entraîneront la fermeture du tunnel du Sié dans les deux sens de circulation pour 4 nuits par semaine. Une déviation sera mise en place uniquement pour les véhicules légers par la RD 220 et RD 88 Notre-Dame-du-Pré. En raison de la géométrie de l'itinéraire, les véhicules de plus de 3,5 tonnes ou de plus de 5 mètres de longueur ne pourront pas l'emprunter. La préfecture de la Savoie invite les usagers de la route à la plus grande prudence dans la traversée de la zone de travaux pour leur propre sécurité et celle des agents aux abords du chantier. Après leur succès lors de la première étape, Félix Guglielmo et Johan Bojard ont remporté la deuxième étape de 23 km de la Pierra Menta ET, celle du Grand Mont, en 3h, 1 minute et 56 secondes, soit 8 minutes et 17 secondes devant l'équipe Jules Rebaud et Alexis Sevenec-Verdier. Antoine Robin et Hugo Deck complètent le podium.
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2: Le soleil brille toute la journée aujourd'hui, mais le vent souffle en rafale jusqu'à 40 km/h. Les températures sont de 16 degrés de minimale le matin et atteignent des maximales autour de 33 degrés l'après-midi. L'indice UV est de 8. La pollinisation, c'est orange pour le plantain, les graminées et l'armoise. La qualité de l'air est dégradée à Albertville et Ugine. Bonne journée à l'écoute de M2S Radio.

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1: Et en ce dimanche 5 juillet, bonne fête au Antoine. Les béliers, vous entrez dans une période favorable au contact, à la signature de contrat, à la communication et aux démarches. Taureau, votre bel équilibre amoureux ne sera guère perturbé par les écarts des autres. Gémeaux, vous allez croiser une personne qui ne vous laissera pas indifférent. Les cancers, vous ne savez pas comment vous y prendre avec un de vos supérieurs. Les lions, votre charme sera efficace. Les vierges, vous resterez indifférent aux orages que vous pourriez susciter chez les autres. Balance, votre partenaire aura tout intérêt à vous faire vibrer et à maintenir votre désir en éveil. Les scorpions, vous saurez mettre sur pied de nouvelles dispositions concernant votre métier. Les sagittaires, le mieux est d'attendre une période plus favorable pour une mise au point. Les capricornes, la chance va vous sourire. Verseau, si vous êtes heureux en couple, sachez profiter de ces instants de bonheur. Enfin les poissons, le plaisir avant tout. Bonne journée et à demain.
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1: M2S Radio, la matinale lounge qui se poursuit. J'espère que vous allez bien, que vous passez un très bon moment avec nous. 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Vous retrouvez notamment les podcasts d'M2S, les podcasts de la rédaction, avec tous les invités de la rédaction. Et je vous rappelle qu'à midi, l'invité de la rédaction, ce sera Beau Gauthier de Kermoral, acteur incontournable de Kaamelott, mais aussi de la tour Montparnasse infernale. Vous le retrouverez tout à l'heure à partir de midi. Et nous, on continue notre interview. Non, pas notre interview, notre... Oui, évidemment... notre playlist Lounge, c'est jusqu'à midi. Bienvenue.
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1: M2S Radio, je vous rappelle que l'équipe M2S Radio sera la semaine prochaine, de jeudi à dimanche, au Festival Musilac pour des interviews. Donc n'hésitez pas à aller faire un petit coucou à l'équipe M2S Radio, ça nous fera extrêmement plaisir. Vous pourrez nous retrouver en plein milieu des festivaliers. Hein. On aura Alan avec un grand drapeau. On aura Damien avec un bob. Voilà, M2S Radio. Vous ne pourrez pas les louper. N'hésitez pas à aller les voir. Et nous, on continue pendant ce temps. Pendant ce temps que Alan et Damien préparent leur bob et leur drapeau et leur fontaine à eau, nous, on continue tout de suite notre playlist Lounge sur M2S Radio.
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4: Vous écoutez M2S Radio et c'est l'heure de l'actu ciné en partenariat avec les Amis du Cinéma. Et pour m'accompagner cette semaine, je suis avec Pierre, chargé d'action culturelle pour les Amis du Cinéma. Bonjour Pierre.
5: Bonjour Damien, bonjour tout le monde.
4: Alors, quel est le coup de cœur des Amis du Cinéma cette semaine?
5: Alors, le coup de cœur des Amis du Cinéma cette semaine, c'est le deuxième long métrage de la réalisatrice Lina Pinel, c'est Shana. Tout simplement une histoire, une comédie dramatique où s'entremêlent précarité, relations toxiques et recherche de soi. Et c'est une véritable surprise, vraiment l'actrice principale est remarquable.
4: Et on peut le retrouver au Dôme Cinéma à Albertville. Quelles sont les sorties à ne pas manquer cette semaine?
5: On aura bien sûr le deuxième volet du diptyque La Bataille de Gaulle. Anthony Baudry revient du coup avec une fresque épique qui mêle vraiment des destins tragiques et nobles. Et vraiment, il y a une maestria derrière qui est magnifique. C'est une aventure, mais en même temps une page de l'histoire française. Et ça nous fait plaisir de voir le cinéma français comme ça.
4: Un premier opus dont on avait déjà parlé sur M2S Radio. Et c'est un film qui est à voir au cinéma Le Dôme d'Albertville ainsi qu'au cinéma Chanteclerc d'Ugine.
5: En effet.
4: Un deuxième film à ne pas manquer cette semaine pour les Amis du Cinéma.
5: Alors oui, c'est la sortie de Supergirl. Après un Superman qu'on avait assez apprécié, notamment très inspiré de la Golden Era de DC Comics, là on a vraiment un opus qui est un peu plus cynique, un peu plus punk, un peu plus fragile. On a une Supergirl qui justement montre que l'héroïsme parfois c'est se remettre en question et surtout s'interroger sur pourquoi faire tout ça. Et c'est très intéressant ce film vraiment. Et vous pouvez le voir si vous le souhaitez en tout cas au cinéma Le Chanteclair d'Ugine et également au cinéma Gambetta.
4: Ah, il y a plusieurs films dont c'est la dernière séance cette semaine.
5: Hélas oui, vous avez D'un monde à l'autre de Jérémy Régnier, Fils de personne de Safim Nebou, Une année italienne de Laura Samani et Le vertige de Quentin Dupieux.
4: Et il y a également des événements organisés par les Amis du Cinéma cette semaine.
5: Et oui, le vendredi 3 juillet, nous avons un partenariat avec le Pélican, un centre d'addictologie à Albertville. On va faire une soirée autour du film The Outrun, un film magnifique avec l'actrice Saoirse Ronan, qui livre avec une fragilité magnifique tout le travail et les obstacles d'un retour à la vie après des addictions telles que l'alcoolisme. Et ce sera du coup au cinéma Le Dôme d'Albertville.
4: Et il y a un deuxième événement organisé par les Amis du Cinéma.
5: Oui, c'est le Ciné-Bout-de-Chou du 7 juillet au cinéma Le Dôme d'Albertville. Alors, qu'est-ce qu'un Ciné-Bout-de-Chou? Tout simplement, c'est un film à destination des moins de 3 ans, avec le respect bien sûr de la lumière et du son pour les tout-petits. Et le film, pour ce Ciné-Bout-de-Chou, ce sera Les Nouvelles Aventures de Gros Pois et Petit Point. Et ce sera à 9h30 au Dôme Cinéma d'Albertville.
4: Merci Pierre, et on se retrouve la semaine prochaine pour une nouvelle chronique L'Actu Ciné sur M2S Radio.
5: À bientôt tout le monde.
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1: 10h sur M2S Radio, soyez les bienvenus, c'est Greg avec vous jusqu'à midi, la matinale lounge qui se poursuit en ce dimanche matin.
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2: L'actualité de ce dimanche 5 juillet sur M2S Radio. Le vendredi 3 juillet, une plaque commémorative a été posée à Gilly-sur-Isère en hommage à Jean Tonello, ingénieur savoyard et concepteur notamment du célèbre pont de Gilly et du viaduc du Champ du Comte à La Léchère, réalisé dans le cadre des Jeux Olympiques d'Albertville 1992. En présence de sa famille, de nombreux élus et de personnalités, cette cérémonie a salué le parcours exceptionnel d'un homme visionnaire. Dans le cadre de l'amélioration continue de la sécurité des usagers, la direction interdépartementale des routes Centre-Est poursuit des travaux de rénovation et d'amélioration du système de ventilation du tunnel du Sier situé sur la RN90. Les travaux se dérouleront de nuit de 22h à 5h du lundi 6 au vendredi 10 juillet. Ils entraîneront la fermeture du tunnel du Sier dans les deux sens de circulation pour 4 nuits par semaine. Une déviation sera mise en place uniquement pour les véhicules légers par la RD 220 et RD 88 Notre-Dame-du-Pré. En raison de la géométrie de l'itinéraire, les véhicules de plus de 3,5 tonnes ou de plus de 5 mètres de longueur ne pourront pas l'emprunter. La préfecture de la Savoie invite les usagers de la route à la plus grande prudence dans la traversée de la zone de travaux pour leur propre sécurité et celle des agents aux abords du chantier. Après leur succès lors de la première étape, Félix Guglielmo et Johan Bojard ont remporté la deuxième étape de 23 km de la Pira Menta été, celle du Grand Mont, en 3 heures, 1 minute et 56 secondes, soit 8 minutes et 17 secondes devant l'équipe Jules Rebaud et Alexis Sevenec-Verdier. Antoine Robin et Hugo Deck complètent le podium.
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2: Le soleil brille toute la journée aujourd'hui, mais le vent souffle en rafale jusqu'à 40 km/h. Les températures sont de 16 degrés de minima le matin et atteignent des maximales autour de 33 degrés l'après-midi. L'indice UV est de 8. La pollinisation, c'est orange pour le plantain, les graminées et l'armoise. La qualité de l'air est dégradée à Albertville et Ugine. Bonne journée à l'écoute de M2S Radio.

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1: M2S Radio, la matinale lounge qui se poursuit jusqu'à midi. Il va encore faire chaud ce week-end. Hein. N'oubliez pas de vous hydrater, de bien prendre soin de vous, de prendre soin de vos proches, hein, surtout les plus isolés. C'est important. Et n'oubliez pas, si vous partez en vacances, les petites pauses. Voilà, les petites pauses toutes les deux heures. La pause s'impose tout en écoutant M2S Radio, bien évidemment, hein, sur smartphone. 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Et moi, je vous accompagne jusqu'à midi avec le meilleur de la playlist Lounge. Bienvenue tout le monde.
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1: Bien sûr qu'on prend le temps sur M2S Radio, on prend le temps parce que c'est le week-end, mais c'est aussi les vacances pour certains d'entre vous. Profitez-en bien, en tout cas. Prenez bien soin de vous, ça c'est primordial, hein. c'est la priorité. N'oubliez pas, à partir de lundi à 16h, Johan rejoint l'équipe M2S pour la playlist M2S et vous accompagnera tout l'été avec Alan tout juste à côté. Il sera tout juste à côté, voilà. Tout l'été, vous pourrez les retrouver à partir de 16h. Et nous, on continue notre playlist à nous, par contre, la playlist Lounge sur M2S. Bienvenue.
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1: 11h sur M2S Radio Soleil, bienvenue, c'est Greg avec vous. Dernière heure de cette matinale lounge. Welcome tout le monde.
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2: L'actualité de ce dimanche 5 juillet sur M2S Radio. Le vendredi 3 juillet, une plaque commémorative a été posée à Gilly-sur-Isère en hommage à Jean Tonello, ingénieur savoyard et concepteur notamment du célèbre pont de Gilly et du viaduc du Champ du Comte à l'Aléchère, réalisé dans le cadre des Jeux Olympiques d'Albertville 1992. En présence de sa famille, de nombreux élus et de personnalités, cette cérémonie a salué le parcours exceptionnel d'un homme visionnaire. Dans le cadre de l'amélioration continue de la sécurité des usagers, la direction interdépartementale des routes Centre-Est poursuit des travaux de rénovation et d'amélioration du système de ventilation du tunnel du Sier situé sur la RN 90. Les travaux se dérouleront de nuit de 22h à 5h du lundi 6 au vendredi 10 juillet. Ils entraîneront la fermeture du tunnel du Sier dans les deux sens de circulation pour 4 nuits par semaine. Une déviation sera mise en place uniquement pour les véhicules légers par la RD 220 et RD 88 Notre-Dame-du-Pré. En raison de la géométrie de l'itinéraire, les véhicules de plus de 3,5 tonnes ou de plus de 5 mètres de longueur ne pourront pas l'emprunter. La préfecture de la Savoie invite les usagers de la route à la plus grande prudence dans la traversée de la zone de travaux pour leur propre sécurité et celle des agents aux abords du chantier. Après leur succès lors de la première étape, Félix Guglielmo et Johan Bojard ont remporté la deuxième étape de 23 km de la Pira Menta été, celle du Grand Mont, en 3h, 1 minute et 56 secondes, soit 8 minutes et 17 secondes devant l'équipe Jules Rebaud et Alexis Sevenec-Verdier. Antoine Robin et Hugo Deck complètent le podium.
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2: Le soleil brille toute la journée aujourd'hui, mais le vent souffle en rafale jusqu'à 40 km/h. Les températures sont de 16 degrés de minimale le matin et atteignent des maximales autour de 33 degrés l'après-midi. L'indice UV est de 8. La pollinisation, c'est orange pour le plantain, les graminées et l'armoise. La qualité de l'air est dégradée à Albertville et Ugine. Bonne journée à l'écoute de M2S Radio.
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1: La matinale lounge est juste avant de se quitter. Je vous rappelle l'invité de la rédaction tout à l'heure à midi, Beau Gauthier de Kermoual, qui sera l'invité d'Alan, qui reviendra notamment sur son parcours d'acteur, notamment avec la série Kaamelott ou encore la tour Montparnasse infernale. Il parlera également aussi de sa passion pour la peinture. Et je vous rappelle également qu'à partir de lundi à 16h, vous retrouverez Johan, nouvel animateur qui a rejoint la team M2S Radio. Il sera accompagné de Alan et il vous accompagnera tout l'été pour la playlist M2S. Voilà, juste avant de se quitter, je tenais déjà toutes et tous vous remercier pour votre fidélité à M2S Radio, à la matinale lounge que j'ai pris plaisir à animer durant ces quelques mois maintenant. Merci tout particulier à Alan et à Damien pour leur confiance qui m'ont permis d'animer cette émission tous les matins. Voilà, c'était la petite, le petit moment remerciement avant de raccrocher le micro, hein, comme on dit. Je vais vous souhaiter à toutes et à tous de très bonnes vacances, un très bel été sur M2S Radio. Nous, on se retrouve très très bientôt. Et prenez soin de vous surtout. Ciao, ciao.
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2: Ah oui, c'est bon à savoir ça.
3: Vous écoutez M2S Radio et c'est l'heure de l'actu ciné en partenariat avec les Amis du Cinéma. Et pour m'accompagner cette semaine, je suis avec Pierre, chargé d'action culturelle pour les Amis du Cinéma. Bonjour Pierre.
4: Bonjour Damien, bonjour tout le monde.
3: Alors, quel est le coup de cœur des Amis du Cinéma cette semaine?
4: Alors, le coup de cœur des Amis du Cinéma cette semaine, c'est le deuxième long métrage de la réalisatrice Lina Pinel, c'est Shana. Tout simplement une histoire, une comédie dramatique où s'entremêlent précarité, relations toxiques et recherche de soi. Et c'est une véritable surprise, vraiment l'actrice principale est remarquable.
3: Et on peut le retrouver au Dôme Cinéma à Albertville. Quelles sont les sorties à ne pas manquer cette semaine?
4: On aura bien sûr le deuxième volet du diptyque La Bataille de Gaulle. Anthony Baudry revient du coup avec une fresque épique qui mêle vraiment des destins tragiques et nobles. Et vraiment, il y a une maestria derrière qui est magnifique. C'est une aventure, mais en même temps une page de l'histoire française. Et ça nous fait plaisir de voir le cinéma français comme ça.
3: Un premier opus dont on avait déjà parlé sur M2S Radio. Et c'est un film qui est à voir au cinéma Le Dôme d'Albertville ainsi qu'au cinéma Chanteclerc du Gine.
4: En effet.
3: Un deuxième film à ne pas manquer cette semaine pour les Amis du Cinéma.
4: Alors oui, c'est la sortie de Supergirl. Après un Superman qu'on avait assez apprécié, notamment très inspiré de la Golden Era de DC Comics, là on a vraiment un opus qui est un peu plus cynique, un peu plus punk, un peu plus fragile. On a une Supergirl qui justement montre que l'héroïsme parfois c'est se remettre en question et surtout s'interroger sur pourquoi faire tout ça. Et c'est très intéressant ce film vraiment. Et vous pouvez le voir si vous le souhaitez en tout cas au cinéma Le Chanteclerc du Gine et également au cinéma Gambetta.
3: Ah, il y a plusieurs films dont c'est la dernière séance cette semaine.
4: Hélas oui, vous avez D'un monde à l'autre de Jérémy Régnier, Fils de personne de Safib Nebou, Une année italienne de Laura Samani et Le vertige de Quentin Dupieux.
3: Et il y a également des événements organisés par les Amis du Cinéma cette semaine.
4: Et oui, le vendredi 3 juillet, nous avons un partenariat avec le Pélican, un centre d'addictologie à Albertville. On va faire une soirée autour du film The Outrun, un film magnifique avec l'actrice Saoirse Ronan qui livre avec une fragilité magnifique tout le travail et les obstacles d'un retour à la vie après des addictions telles que l'alcoolisme. Et ce sera du coup au cinéma Le Dôme d'Albertville.
3: Et il y a un deuxième événement organisé par les Amis du Cinéma.
4: Oui, c'est le Ciné-Bout-de-Chou du 7 juillet au cinéma Le Dôme d'Albertville. Alors, qu'est-ce qu'un Ciné-Bout-de-Chou? Tout simplement, c'est un film à destination des moins de 3 ans, avec le respect bien sûr de la lumière et du son pour les tout-petits. Et le film, pour ce Ciné-Bout-de-Chou, ce sera Les Nouvelles Aventures de Gros Pois et Petit Point. Et ce sera à 9h30 au Dôme Cinéma d'Albertville.
3: Merci Pierre, et on se retrouve la semaine prochaine pour une nouvelle chronique L'Actu Ciné sur M2S Radio.
4: À bientôt tout le monde.
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1: L'actualité de ce dimanche 5 juillet sur M2S Radio. Le vendredi 3 juillet, une plaque commémorative a été posée à Gilly-sur-Isère en hommage à Jean Tonello, ingénieur savoyard et concepteur notamment du célèbre pont de Gilly et du viaduc du Champ du Comte à l'Aléchère, réalisé dans le cadre des Jeux Olympiques d'Albertville 1992. En présence de sa famille, de nombreux élus et de personnalités, cette cérémonie a salué le parcours exceptionnel d'un homme visionnaire. Dans le cadre de l'amélioration continue de la sécurité des usagers, la direction interdépartementale des routes Centre-Est poursuit des travaux de rénovation et d'amélioration du système de ventilation du tunnel du Sié situé sur la RN 90. Les travaux se dérouleront de nuit, de 22h à 5h, du lundi 6 au vendredi 10 juillet. Ils entraîneront la fermeture du tunnel du Sié dans les deux sens de circulation pour 4 nuits par semaine. Une déviation sera mise en place uniquement pour les véhicules légers par la RD 220 et RD 88 Notre-Dame-du-Pré. En raison de la géométrie de l'itinéraire, les véhicules de plus de 3,5 tonnes ou de plus de 5 mètres de longueur ne pourront pas l'emprunter. La préfecture de la Savoie invite les usagers de la route à la plus grande prudence dans la traversée de la zone de travaux pour leur propre sécurité et celle des agents aux abords du chantier. Après leur succès lors de la première étape, Félix Guglielmo et Johan Bojard ont remporté la deuxième étape de 23 km de la Pierra Menta ET, celle du Grand Mont, en 3 heures, 1 minute et 56 secondes, soit 8 minutes et 17 secondes devant l'équipe Jules Rebaud et Alexis Sevenec-Verdier. Antoine Robin et Hugo Deck complètent le podium.
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1: Le soleil brille toute la journée aujourd'hui, mais le vent souffle en rafale jusqu'à 40 km/h. Les températures sont de 16 degrés de minimale le matin et atteignent des maximales autour de 33 degrés l'après-midi. L'indice UV est de 8. La pollinisation, c'est orange pour le plantain, les graminées et l'armoise. La qualité de l'air est dégradée à Albertville et Ugine. Bonne journée à l'écoute de M2S Radio.
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2: Mon invité a traversé les univers du cinéma à la télé. Il a multiplié les rôles et les rencontres artistiques. Beaucoup l'ont aperçu dans Kaamelott, La Tour Montparnasse, Infernal ou encore Astérix et Obélix. Mais derrière l'acteur se cache surtout un homme au parcours singulier et amoureux aussi des histoires et de l'art. Bonjour, Beau Gauthier de Kermoal et bienvenue.
3: Bonjour, quelle intro.
2: Si vous avez quelque chose à rajouter justement par rapport à cette intro.
3: Non, parfait. C'est vrai que j'ai eu la chance d'avoir un parcours atypique et de naviguer dans différents univers. Voilà. Donc oui, c'est très bien lancé.
2: Est-ce que on peut dire que votre vie ressemble un peu à un scénario de cinéma?
3: On me l'a dit déjà. Moi c'est la mienne, donc c'est mon quotidien, je m'en rends pas trop bien compte, mais c'est vrai que parfois ça donne l'impression d'avoir eu 1000 vues, mais voilà, c'est ma vie en fait.
2: Alors vous avez joué justement dans des univers très différents, qu'est-ce qui vous attire dans un personnage?
3: Moi j'aime bien on m'appelle souvent pour faire des rôles de méchants, on va pas se voiler la face, mais j'aime bien les rôles de méchants en règle générale. Moi, j'ai voulu faire du cinéma, du théâtre, enfin, de l'acting par rapport au fait de créer une famille d'acteurs, une famille de comédiens. C'est ça qui me plaît. Donc, ce qui me plaît, c'est vraiment l'aventure humaine. C'est-à-dire qu'à chaque fois, c'est des micro-aventures. Parce qu'un tournage, ça dure entre 3 et 1 mois, voire plus, mais c'est rarement plus. Du coup, c'est multiplier les familles d'acteurs, de techniciens, de réalisateurs. C'est ce qui me plaît.
2: Et comment on fait justement pour s'incorporer le personnage?
3: Moi, je m'inspire, je lis beaucoup et je m'inspire déjà de mes pères, donc voilà, donc moi je suis un dingue de Willem Dafoe, de ces comédiens-là, et je regarde beaucoup de films, donc voilà. Après, Après, il y a l'acting du quotidien, c'est-à-dire que la vie, c'est une comédie dell'arte. Je rencontre aussi des serveurs, des boulangers qui sont très inspirants. Voilà, donc je vais puiser dans tout ça. Après, il y a des gimmicks qui arrivent ou pas, mais je me nourris de ça, du quotidien.
2: Et est-ce qu'on choisit un rôle ou est-ce qu'au final, c'est le rôle qui nous choisit ?
3: Alors à mon niveau, on choisit pas les rôles. C'est souvent on vient vous chercher pour un côté un peu spécifique. Mais on embrasse un personnage. Ouais. Ça se fait souvent. Moi, ce que j'aime beaucoup dans la partie la plus importante pour moi, c'est les essais costumes. Je trouve que voilà, le premier contact avec le personnage se fait à ce moment-là.
2: C'est à ce moment-là où justement on rentre dans la peau du personnage.
3: Ouais, on va lui dire tiens, on va lui mettre un cuir un peu râpé, on va voilà, ça va un peu définir sa démarche, sa posture. Je trouve que ça, voilà, c'est une espèce d'armure qu'on enfile et qui fait que on devient un personnage.
2: Alors vous êtes né au Vietnam avant d'arriver en France. Ce parcours a-t-il influencé votre regard sur le monde et sur votre métier?
3: Très certainement. En tout cas, l'adoption, c'est pas quelque chose d'anodin. Moi, je suis arrivé en France à 3 ans et demi. J'étais adopté par des Bretons. Donc, du coup, il y a cette chance d'avoir été adopté. Donc, il y a une volonté aussi de redonner cette chance que j'ai eue à travers des participations pour des œuvres caritatives. Là, je vais partir à Charleroi, à Liège, en Belgique, pour la troisième année, pour Make-A-Wish Belgique avec les Geekbusters, qui est une association qui réunit des streamers, des influenceurs pour lever des fonds, pour exaucer des vœux d'enfants malades. Donc je pense, oui, effectivement, quand on a ce parcours-là, on a envie d'une... On a envie d'une certaine utilité, entre guillemets. Moi, je navigue dans un univers assez futile, entre guillemets, mais qui a son importance, mine de rien, parce que je pense que dans cette société, on a besoin de rêver. Donc voilà. Mais oui, j'essaye de... Ça me donne une hypervigilance par rapport à l'état de cette société qui, ma foi, va pas très bien, on va pas se mentir.
2: Vous avez traversé plusieurs générations de cinéma et de télévision. Qu'est-ce qui a le plus changé, selon vous ?
3: Je crois qu'il y a des choses qu'on ne peut plus se permettre, et tant mieux, que le mouvement MeToo, que le féminisme a pris ses marques, qu'on ne peut plus faire n'importe quoi sur les plateaux de tournage, et ça, c'est plutôt tant mieux. Après, la bascule, c'est tombé dans l'extrême inverse. Mais je trouve qu'il y avait, oui, il y avait une nécessité, en tout cas. C'est-à-dire que moi, je donne des cours dans une école à Montpellier qui s'appelle Le Plateau. Et la première chose que je dis à mes élèves, c'est vous êtes la génération post-MeToo, et ça, c'est extraordinaire. Donc, vous n'avez aucune raison. Vous allez jouer la comédie. Dans jouer la comédie, il y a jeu. Il faut que ça soit un jeu. Donc, vous n'avez aucune raison de subir des pressions ni psychologiques, ni physiques. Il faut que... Voilà. Et moi, j'essaye d'instaurer ça, la bienveillance. Elle est très très compliquée, mais je trouve que à une époque où il y a un féminisme qui se réveille et qui est de célébrité publique, il faut aussi voir malheureusement qu'il y a un masculinisme qui tue. Et voilà, donc j'essaye d'apprendre la sororité au maximum à mon fils. J'ai un fils de 16 ans et c'est vrai que je suis hyper vigilant sur son rapport aux femmes. Voilà, je pense qu'on a tous un devoir moral et de bienveillance. Donc je trouve que ça, c'est bien. En tout cas, cette chose-là est importante pour moi et essentielle même.
2: Alors, le public vous reconnaît souvent pour certains rôles que j'ai pu citer tout à l'heure. Comment vit-on avec un personnage qui continue à nous suivre pendant des années et des années ?
3: Eh bien, quand on bascule, moi, je suis fan des Bronzés font du ski. C'est mon film préféré, c'est ma comédie préférée. On rêve tous de participer à un projet qui devient culte. Moi, c'est certainement pas l'acteur qui décide si ça va être culte ou pas. La Tour Montparnasse infernale, c'est très surprenant, c'est devenu culte après coup, mais ça fait 25 ans qu'on m'en parle. Kaamelott, c'est pareil. Kaamelott, moi, j'ai fait que 3 épisodes sur les 478, c'est très très surprenant. Et ça ne nous appartient pas, en fait. C'est le public qui décide. C'est génial. Ça permet d'être à Albertville, par exemple, là. Mais ça ne nous appartient pas. Donc, c'est toujours très surprenant. Hein. Et je dis à mes élèves aussi, justement, si vous voulez faire ce métier pour être connu et gagner de l'argent, ne faites pas ce métier. Parce que personne ne peut vous le garantir. Donc, ça ne nous appartient pas et c'est très surprenant. Moi, ça m'est tombé dessus. Je ne m'y attendais pas du tout, en fait.
2: Et parmi tous vos rôles, est-ce qu'il y en a un qui vous ressemble le plus, personnellement ?
3: Je dirais que le film de Jacques Audiard sur mes lèvres, où je suis un barman, mais c'est vrai que j'étais trop jeune pour en profiter pleinement. Je réalise après coup la chance que ça a été de tourner avec Jacques Audiard, qui est un réalisateur hors pair et qui est vraiment un mec incroyable. Mais j'ai réalisé après coup, vraiment.
2: Et le rôle qui est votre exact opposé ?
3: Je pense qu'on va toujours puiser un petit peu d'une part de nous, mais bon, c'est vrai que moi je fais des rôles de méchants, donc mais je peux avoir ce côté sanguin aussi. Je suis quelqu'un de très doux, mais je peux être nerveux.
2: Le souvenir de tournage qui vous fait encore rire aujourd'hui, ça serait lequel ?
3: Alors c'est marrant, c'était un film où j'étais pas acteur, j'étais cuisinier. Moi j'ai une formation j'ai un parcours très atypique pour le coup. Et j'étais cuisinier sur un plateau de tournage. Et toutes les raisons pour lesquelles j'ai fait ce métier étaient là, réunies. Donc c'est un film sans argent, j'étais cuisinier. Et il y avait une ambiance de dingue. Donc moi j'aime bien quand ça devient une famille. C'est-à-dire qu'il n'y a pas de barrière entre les techniciens, il n'y a pas de hiérarchie. On était... dormait dans un gîte, donc on était tous ensemble, il n'y avait pas de... Parce que c'est quand même très hiérarchisé, notre univers, on dit, ouais, le milieu artistique, machin, etc., le côté un peu artiste bohème, ce qui n'est pas vrai du tout. Il y a quand même un gap entre les figurants, les silhouettes, les comédiens, ça ne se mélange pas trop, finalement. Et j'ai aimé ce film parce que tout le monde s'est mélangé, que ça m'a permis de me retrouver sur la Tour Montparnasse Infernale, parce que l'un des producteurs du film était le producteur de la Tour Montparnasse Infernale, et j'ai pu passer des essais grâce à ça.
2: Et avec toutes les histoires que vous avez traversées dans les films, qu'avez-vous appris sur l'être humain ?
3: C'est pas très joyeux, hein, ce que je veux dire. Il est plutôt égoïste et égocentrique. Mais c'est à nous, enfin c'est un peu Star Wars, quoi. C'est à nous de choisir le côté obscur ou pas. Nous on fait un métier de doute, donc c'est très particulier. Donc c'est très facile de casser quelqu'un parce qu'il n'y a aucune certitude. C'est qu'il n'y a pas de règles, qu'on peut être encensé du jour au lendemain alors qu'on n'a pas changé. C'est très très étrange. Et j'aime bien cette anecdote de Laurent Deutsch qui disait Kaamelott, c'est 2 heures de ma vie, un épisode, et ça fait 20 ans qu'on m'en parle. Donc voilà, c'est vraiment c'est la magie de ce métier, c'est qu'il n'y a pas de règles. C'est très injuste pour d'autres, c'est-à-dire que voilà, lui, il y a des acteurs qui ont une plus grosse partition que lui dans la série, et dont on se souvient moins. C'est un peu la surprise de ce métier.
2: Alors on a parlé du côté artistique avec l'acteur, maintenant on va parler du côté artistique avec le peintre. Est-ce que vous pouvez nous en dire un peu plus?
3: Moi j'ai commencé à peindre depuis ado, et je faisais des cançons, je faisais des sanguines, et puis je faisais beaucoup de travail à l'encre de Chine. Et mais que je cachais. Et en 89, j'ai un ami qui s'appelle Jean Hesch qui m'a dit, écoute, si tu veux vraiment peindre, peins sur toile. Et il m'a offert ma première toile. Et j'ai eu la chance d'avoir une espèce de révélation. Et au départ, je cachais ce que je faisais. Et puis j'ai eu la chance sur mon trajet de rencontrer des gens qui ont fait que ça a plu et pu être visible au plus grand nombre. Et moi j'ai grandi dans le nord de la France avec l'école flamande, avec Vlaminck, avec. Voilà, c'est. Je suis. Je suis amoureux de la peinture. Et pour moi, la peinture, avant d'être la couleur, c'est de la lumière. C'est les jeux de texture, les jeux de lumière. Donc, moi, j'ai une double origine. Je suis moitié Cherokee, moitié vietnamien. Ma partie Cherokee fait que je peins des ours. Et ma partie vietnamienne fait que je peins des cerisiers japonais, des sakura. Voilà. Donc, je travaille à l'acrylique. Je travaille avec des techniques mixtes d'oxyde de cuivre et des pigments. Voilà, et je peins la nuit à plat, ce qui est quand même un peu particulier. Donc je redécouvre l'étoile le lendemain matin.
2: Et c'est plus simple de faire surgir une émotion au cinéma ou plutôt dans la peinture ?
3: Ah, c'est, ouais, c'est dur comme question. moi, une fois que la différence, je pense que la grande différence, elle ne se situe pas là, en tout cas en ce qui me concerne, c'est que moi, il faut que ça soit écrit chinois en gros, qu'on pense à moi pour un film, alors que dans la peinture, je peux être ce que je veux. C'est une espèce de transe. Et après, je transmets ce tableau. Il plaît ou plaît pas. Mais il n'y a pas le même retour. Je ne vends pas ma face. Je vends ce que j'ai fait, ce que j'ai créé. Après, ça procure ou pas une émotion. Ça, c'est autre chose. Mais j'aime bien ce côté-là. Voilà, ce travail ne m'appartient plus.
2: Et puis, il y a un peu plus de liberté aussi dans la création.
3: Clairement. Clairement, alors pendant très longtemps, je me suis bridé parce que, étant autodidacte, j'avais toujours ce problème de légitimité. Et en fait, c'est grâce à un peintre qui s'appelle Jean-Bernard Chardel qui m'a mis en avant. C'était une grande classe de sa part d'ailleurs, et qui a changé aussi ma configuration par rapport à la peinture. Je suis devenu entre guillemets bankable et j'ai commencé à oser montrer mes trucs. Mais oui, c'est particulier.
2: Et si vous aviez un conseil à donner à votre vous plus jeune, ça serait lequel ?
3: N'accepte pas tout. On a le droit de se rebeller. Je le dis aussi à mon fils. C'est-à-dire que voilà, tout en étant. À partir du moment où tu es dans ton bon droit, tu as le droit, je pense, on vit une époque quand même particulière. Quand ça se passe bien, on est surpris. On dit, finalement, il est très sympa. Et on banalise la violence et le manque de respect. Mais finalement, c'était super. On s'émerveille de normalité. De toute façon, une société où bien se loger, bien se nourrir, voyager devient un luxe, et c'est une société malade. Donc, Moi, je prône la bienveillance, vraiment. Je pense qu'on n'en a jamais eu autant besoin que maintenant.
2: Bah merci en tout cas. Bah merci d'avoir répondu à nos questions.
3: Bah merci beaucoup à vous.
2: Merci.
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0: Voilà.
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1: L'actualité de ce dimanche 5 juillet sur M2S Radio. Le vendredi 3 juillet, une plaque commémorative a été posée à Gilly-sur-Isère en hommage à Jean Tonello, ingénieur savoyard et concepteur notamment du célèbre pont de Gilly et du viaduc du Champ du Comte à l'Aléchère, réalisé dans le cadre des Jeux Olympiques d'Albertville 1992. En présence de sa famille, de nombreux élus et de personnalités, cette cérémonie a salué le parcours exceptionnel d'un homme visionnaire. Dans le cadre de l'amélioration continue de la sécurité des usagers, la direction interdépartementale des routes Centre-Est poursuit des travaux de rénovation et d'amélioration du système de ventilation du tunnel du Sier situé sur la RN90. Les travaux se dérouleront de nuit de 22h à 5h du lundi 6 au vendredi 10 juillet. Ils entraîneront la fermeture du tunnel du Sier dans les deux sens de circulation pour 4 nuits par semaine. Une déviation sera mise en place uniquement pour les véhicules légers par la RD 220 et RD 88 Notre-Dame-du-Pré. En raison de la géométrie de l'itinéraire, les véhicules de plus de 3,5 tonnes ou de plus de 5 mètres de longueur ne pourront pas l'emprunter. La préfecture de la Savoie invite les usagers de la route à la plus grande prudence dans la traversée de la zone de travaux pour leur propre sécurité et celle des agents aux abords du chantier. Après leur succès lors de la première étape, Félix Guglielmo et Johan Bojard ont remporté la deuxième étape de 23 km de la Pira Menta été, celle du Grand Mont, en 3 heures, 1 minute et 56 secondes, soit 8 minutes et 17 secondes devant l'équipe Jules Rebaud et Alexis Sevenec-Verdier. Antoine Robin et Hugo Deck complètent le podium.
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1: Les conditions météo seront identiques pour demain lundi. Un soleil radieux tout au long de la journée. Les températures seront de 16 degrés de minimale le matin et jusqu'à 35 degrés de maximale pour l'après-midi. L'indice UV sera de 8. La pollinisation ce sera orange pour le plantain, les graminées et l'armoise. La qualité de l'air sera encore dégradée à Albertville et Ugine.
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1: L'actualité de ce dimanche 5 juillet sur M2S Radio. Le vendredi 3 juillet, une plaque commémorative a été posée à Gilly-sur-Isère en hommage à Jean Tonello, ingénieur savoyard et concepteur notamment du célèbre pont de Gilly et du viaduc du Champ du Comte à La Léchère, réalisé dans le cadre des Jeux Olympiques d'Albertville 1992. En présence de sa famille, de nombreux élus et de personnalités, cette cérémonie a salué le parcours exceptionnel d'un homme visionnaire. Dans le cadre de l'amélioration continue de la sécurité des usagers, la direction interdépartementale des routes Centre-Est poursuit des travaux de rénovation et d'amélioration du système de ventilation du tunnel du Sié situé sur la RN90. Les travaux se dérouleront de nuit de 22h à 5h du lundi 6 au vendredi 10 juillet. Ils entraîneront la fermeture du tunnel du Sié dans les deux sens de circulation pour 4 nuits par semaine. Une déviation sera mise en place uniquement pour les véhicules légers par la RD 220 et RD 88 Notre-Dame-du-Pré. En raison de la géométrie de l'itinéraire, les véhicules de plus de 3,5 tonnes ou de plus de 5 mètres de longueur ne pourront pas l'emprunter. La préfecture de la Savoie invite les usagers de la route à la plus grande prudence dans la traversée de la zone de travaux pour leur propre sécurité et celle des agents aux abords du chantier. Après leur succès lors de la première étape, Félix Guglielmo et Johan Bojar ont remporté la deuxième étape de 23 km de la Pira Menta été, celle du Grand Mont, en 3 h 1 minute et 56 secondes, soit 8 minutes et 17 secondes devant l'équipe Jules Rebaud et Alexis Sevenec-Verdier. Antoine Robin et Hugo Deck complètent le podium.
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1: Les conditions météo seront identiques pour demain lundi. Un soleil radieux tout au long de la journée. Les températures seront de 16 degrés de minima le matin et jusqu'à 35 degrés de maximal pour l'après-midi. L'indice UV sera de 8. La pollinisation se sera orange pour le plantain, les graminées et l'armoise. La qualité de l'air sera encore dégradée à Albertville et Ugine.

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1: L'actualité de ce dimanche 5 juillet sur M2S Radio. Le vendredi 3 juillet, une plaque commémorative a été posée à Gilly-sur-Isère en hommage à Jean Tonello, ingénieur savoyard et concepteur notamment du célèbre pont de Gilly et du viaduc du Champ du Comte à l'Aléchère, réalisé dans le cadre des Jeux Olympiques d'Albertville 1992. En présence de sa famille, de nombreux élus et de personnalités, cette cérémonie a salué le parcours exceptionnel d'un homme visionnaire. Dans le cadre de l'amélioration continue de la sécurité des usagers, la direction interdépartementale des routes Centre-Est poursuit des travaux de rénovation et d'amélioration du système de ventilation du tunnel du Sié situé sur la RN 90. Les travaux se dérouleront de nuit, de 22h à 5h, du lundi 6 au vendredi 10 juillet. Ils entraîneront la fermeture du tunnel du Sié dans les deux sens de circulation pour 4 nuits par semaine. Une déviation sera mise en place uniquement pour les véhicules légers par la RD 220 et RD 88 Notre-Dame-du-Pré. En raison de la géométrie de l'itinéraire, les véhicules de plus de 3,5 tonnes ou de plus de 5 mètres de longueur ne pourront pas l'emprunter. La préfecture de la Savoie invite les usagers de la route à la plus grande prudence dans la traversée de la zone de travaux pour leur propre sécurité et celle des agents aux abords du chantier. Après leur succès lors de la première étape, Félix Guglielmo et Johan Bojard ont remporté la deuxième étape de 23 km de la Pierra Menta ET, celle du Grand Mont, en 3 heures, 1 minute et 56 secondes, soit 8 minutes et 17 secondes devant l'équipe Jules Rebaud et Alexis Sevenec-Verdier. Antoine Robin et Hugo Deck complètent le podium.
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1: Les conditions météo seront identiques pour demain lundi. Un soleil radieux tout au long de la journée. Les températures seront de 16 degrés de minima le matin et jusqu'à 35 degrés de maximale pour l'après-midi. L'indice UV sera de 8. La pollinisation ce sera orange pour le plantain, les graminées et l'armoise. La qualité de l'air sera encore dégradée à Albertville et Ugine.

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1: L'actualité de ce dimanche 5 juillet sur M2S Radio. Le vendredi 3 juillet, une plaque commémorative a été posée à Gilly-sur-Isère en hommage à Jean Tonello, ingénieur savoyard et concepteur notamment du célèbre pont de Gilly et du viaduc du Champ du Comte à l'Aléchère, réalisé dans le cadre des Jeux Olympiques d'Albertville 1992. En présence de sa famille, de nombreux élus et de personnalités, cette cérémonie a salué le parcours exceptionnel d'un homme visionnaire. Dans le cadre de l'amélioration continue de la sécurité des usagers, la direction interdépartementale des routes Centre-Est poursuit des travaux de rénovation et d'amélioration du système de ventilation du tunnel du Sié situé sur la RN 90. Les travaux se dérouleront de nuit, de 22h à 5h, du lundi 6 au vendredi 10 juillet. Ils entraîneront la fermeture du tunnel du Sié dans les deux sens de circulation pour 4 nuits par semaine. Une déviation sera mise en place uniquement pour les véhicules légers par la RD 220 et RD 88 Notre-Dame-du-Pré. En raison de la géométrie de l'itinéraire, les véhicules de plus de 3,5 tonnes ou de plus de 5 mètres de longueur ne pourront pas l'emprunter. La préfecture de la Savoie invite les usagers de la route à la plus grande prudence dans la traversée de la zone de travaux pour leur propre sécurité et celle des agents aux abords du chantier. Après leur succès lors de la première étape, Félix Guglielmo et Johan Bojard ont remporté la deuxième étape de 23 km de la Pira Menta ET, celle du Grand Mont, en 3 heures, 1 minute et 56 secondes, soit 8 minutes et 17 secondes devant l'équipe Jules Rebaud et Alexis Sevenec-Verdier. Antoine Robin et Hugo Deck complètent le podium.
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1: Les conditions météo seront identiques pour demain lundi. Un soleil radieux tout au long de la journée. Les températures seront de 16 degrés de minimale le matin et jusqu'à 35 degrés de maximale pour l'après-midi. L'indice UV sera de 8. La pollinisation ce sera orange pour le plantain, les graminées et l'armoise. La qualité de l'air sera encore dégradée à Albertville et Ugine.
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1: L'actualité de ce dimanche 5 juillet sur M2S Radio. Le vendredi 3 juillet, une plaque commémorative a été posée à Gilly-sur-Isère en hommage à Jean Tonello, ingénieur savoyard et concepteur notamment du célèbre pont de Gilly et du viaduc du Champ du Comte à l'Aléchère, réalisé dans le cadre des Jeux Olympiques d'Albertville 1992. En présence de sa famille, de nombreux élus et de personnalités, cette cérémonie a salué le parcours exceptionnel d'un homme visionnaire. Dans le cadre de l'amélioration continue de la sécurité des usagers, la direction interdépartementale des routes Centre-Est poursuit des travaux de rénovation et d'amélioration du système de ventilation du tunnel du Sié situé sur la RN 90. Les travaux se dérouleront de nuit, de 22h à 5h, du lundi 6 au vendredi 10 juillet. Ils entraîneront la fermeture du tunnel du Sié dans les deux sens de circulation pour 4 nuits par semaine. Une déviation sera mise en place uniquement pour les véhicules légers par la RD 220 et RD 88 Notre-Dame-du-Pré. En raison de la géométrie de l'itinéraire, les véhicules de plus de 3,5 tonnes ou de plus de 5 mètres de longueur ne pourront pas l'emprunter. La préfecture de la Savoie invite les usagers de la route à la plus grande prudence dans la traversée de la zone de travaux pour leur propre sécurité et celle des agents aux abords du chantier. Après leur succès lors de la première étape, Félix Guglielmo et Johan Bojard ont remporté la deuxième étape de 23 km de la Pierra Menta ET, celle du Grand Mont, en 3 heures, 1 minute et 56 secondes, soit 8 minutes et 17 secondes devant l'équipe Jules Rebaud et Alexis Sevenec-Verdier. Antoine Robin et Hugo Deck complètent le podium.
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1: Les conditions météo seront identiques pour demain lundi. Un soleil radieux tout au long de la journée. Les températures seront de 16 degrés de minimale le matin et jusqu'à 35 degrés de maximale pour l'après-midi. L'indice UV sera de 8. La pollinisation ce sera orange pour le plantain, les graminées et l'armoise. La qualité de l'air sera encore dégradée à Albertville et Ugine.

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1: L'actualité de ce dimanche 5 juillet sur M2S Radio. Le vendredi 3 juillet, une plaque commémorative a été posée à Gilly-sur-Isère en hommage à Jean Tonello, ingénieur savoyard et concepteur notamment du célèbre pont de Gilly et du viaduc du Champ du Comte à l'Aléchère, réalisé dans le cadre des Jeux Olympiques d'Albertville 1992. En présence de sa famille, de nombreux élus et de personnalités, cette cérémonie a salué le parcours exceptionnel d'un homme visionnaire. Dans le cadre de l'amélioration continue de la sécurité des usagers, la direction interdépartementale des routes Centre-Est poursuit des travaux de rénovation et d'amélioration du système de ventilation du tunnel du Sier situé sur la RN90. Les travaux se dérouleront de nuit de 22h à 5h du lundi 6 au vendredi 10 juillet. Ils entraîneront la fermeture du tunnel du Sier dans les deux sens de circulation pour 4 nuits par semaine. Une déviation sera mise en place uniquement pour les véhicules légers par la RD 220 et RD 88 Notre-Dame-du-Pré. En raison de la géométrie de l'itinéraire, les véhicules de plus de 3,5 tonnes ou de plus de 5 mètres de longueur ne pourront pas l'emprunter. La préfecture de la Savoie invite les usagers de la route à la plus grande prudence dans la traversée de la zone de travaux pour leur propre sécurité et celle des agents aux abords du chantier. Après leur succès lors de la première étape, Félix Guglielmo et Johan Bojard ont remporté la deuxième étape de 23 km de la Pira Menta été, celle du Grand Mont, en 3 h 1 minute et 56 secondes, soit 8 minutes et 17 secondes devant l'équipe Jules Rebaud et Alexis Sevenec-Verdier. Antoine Robin et Hugo Deck complètent le podium.
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1: Les conditions météo seront identiques pour demain lundi. Un soleil radieux tout au long de la journée. Les températures seront de 16 degrés de minima le matin et jusqu'à 35 degrés de maximal pour l'après-midi. L'indice UV sera de 8. La pollinisation se sera orange pour le plantain, les graminées et l'armoise. La qualité de l'air sera encore dégradée à Albertville et Ugine.

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